0: À présent, t'as fait du mal. Je t'aiderai, ça passera. On se retrouvera. Comme avant, ok?
1: Fais attention. Tu fais pas de conneries.
0: Ça peut pas se finir comme ça. Je t'aime, Nora. Je t'aime et je t'attendrai.
1: Reste en vie, du coup.

0: Tu l'aimes encore?
1: Il y a un lien fort entre nous, je peux pas te dire le contraire.
2: C'est quoi ce lien?
1: La révolte. Pour nous, les enfants de la misère, on n'a pas le choix. C'est ça ou vivre à genoux soumis. Je serai toujours bluffée par sa manière de vivre au-dessus des lois. 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C'est ça que j'aime en lui. 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Ça m'est resté.
0: Le péché?
1: C'est comme une drogue. Je peux plus m'en passer.
0: De quoi?
1: De toi. Ça me rend dingue. Je suis folle de toi. De ton corps. Je vais mettre dans tes bras. Prendre. Sentir ta peau.
0: Moi aussi.
1: Non. Non, c'est pas pareil pour toi. Je t'assure. Moi, j'en ai le vertige. J'ai comme l'impression que tu en profites, que tu joues avec moi, qu'un jour tu vas te lasser, tu vas me laisser tomber.
0: Non, c'est pas du tout ça.

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0: Moi, j'ai envie de changer de vie, de peau.
1: J'ai beau. Non, mais c'est vrai, les reflets de l'eau, ils seront toujours fascinants, quel que soit l'état du monde. C'est beau et ça reste beau. Il restera toujours ce qui échappe à ce qui pollue, à ce qui détruit.

0: Qu'est-ce que tu fous là?
1: Je te demande rien. Rien. Juste d'être avec toi.
0: Léo, c'est plus comme avant entre nous.
1: J'en peux plus là d'être seule. Je demande juste d'être avec vous. Quelques jours.
0: Tu es chez Léa. C'est elle de voir. Il me fait penser à Christophe. Qui se tue et que tout recommence. Ça va. Il peut rester si tu es d'accord. On a la chambre coffre, c'est bon.

0: Dernière chose que je ferai, c'est remettre en musique ton poème et le mettre sur le net et faire connaître tes écrits de prison. Et ensuite, je recommencerai à zéro. Je suis censée être quoi? Une icône à la dérive pour les journaux à scandale? J'en crève. Tu es la seule chose de vraie que je vis.
1: Mais vraiment, t'es quoi, Léa? Je me demande.
0: Moi aussi. Je ne veux pas continuer à vivre comme une caution du bidon, tout artificiel. Mais c'est là où je regrette de le dire, mais Léo, il a un peu raison.
1: Lui aussi. Il t'a contaminé.
0: Contaminé. Contaminé, je le suis de partout, sauf par toi. Nora, on est tous contaminés. Et on va bientôt tous en crever.

0: Pas compris. Beaucoup de chansons, pas besoin de me faire un dessin.
1: Ça te regarde pas.
0: Elle t'a embobiné. T'es impressionné par sa petite gloire bidon, mais tout ça, ça marche pas. Peut-être qu'un jour elle te lâchera, je serai peut-être plus là. Tu te retrouveras seule, sans rien.
1: Mais ça seule, sans rien, sans personne, je connais. Surtout sans toi.
0: Tu verras, c'est pas un rêve. Le blé, je l'aurai.
1: Ouais?
0: Ouais. J'en ferai un bon usage.
1: Pourquoi?
0: Des hackers. Des grands pros. Ils pirateront le système informatique d'une chaîne bancaire. Moi, pendant ce temps-là, je ferai sauter la centrale. Histoire que le message passe bien. Mais toi, t'en as rien à foutre, tu nous lâches. Tu rêves d'être comme elle, une icône bidon de la mode. Avec tes poèmes à la con, là.
1: Mais elle, au moins, elle s'intéresse à ce que j'écris, elle y croit.
0: Mais croire à quoi? Tu vois pas que la poésie, c'est fini?

0: Nora, sors de ton rêve, là.
1: C'est toi, là, le gamin qui se raconte des histoires, tu vas finir en tôle, c'est tout.
0: Rappelle-toi tout ce qu'on devait vivre. T'es qu'une traite sociale.
1: Ah oui? Mais qu'est-ce que tu fous là, alors? On t'a pas balancé aux flics, hein, de quoi tu te plains? T'es un fugitif, c'est grave pour nous de te planquer. Sois reconnaissant et ferme là.
0: Ton fric vient d'un truc moche. Suspect. Un scandale de merde. Un môme violé qui se suicide. Dois te sentir sali.
2: Tu m'emmerdes.
0: Bientôt j'aurai l'argent. Ce sera la belle vie, tu verras.
1: Tu cherches quoi là? À m'appâter avec du fric?
0: J'en aurai la belle, bien plus qu'elle.
1: Tu me dégoûtes.
0: J'ai plein de trucs sur toi. Je suis au courant que t'as payé un mec pour passer la nuit avec lui. C'est lui-même qui me l'a dit. Tu lui as fait du mal. Il t'en veut. Il crache partout sur toi. Dans tous les bars, de l'autre côté du canal.
3: Le grand révolté s'offusque à cause des petites mœurs bourgeoises. Pourquoi ça ne me plairait pas? De quel droit te permets-tu de me juger? Pourquoi ne pourrais-je pas me payer un mec?
0: Tu me déçois, Nora. Tu crois quoi qu'elle va chanter avec toi? T'essayes de te faire connaître avec sa petite renommée. T'essayes de rejoindre la petite crapulerie ambiante. Remets ton petit cul pour des petits bourgeois qui se disent branchés. Tout ça pour la frime.

0: 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On s'était juré. Rien ne pourrait nous séparer. On pourrait pas nous briser, nous diminuer. 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
1: Arrête.
0: Un petit baiser. S'il te plaît. Je peux.
2: Laura.
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1: Je suis morte, Laura.

0: 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Je m'accroupis dans un coin.
1: Tu es à bout. Tu n'as plus rien. Tu n'as même plus de quoi manger.

0: Ça t'aidera. Et ça me fera plaisir. Allez. Ne fais pas cette tête-là. Tu n'as qu'à te laisser faire. Viens.
1: Lève-toi.
0: Tu vois, comme ça peut être amusant. C'est pas si difficile que ça, hein? Tu es un enfant violent. Un enfant violent capable de tuer. Et c'est ça qui me plaît. Mmh. Mmh.

0: J'ai eu un coup de blues. J'avais besoin d'être seule avec moi-même.
1: J'ai compris.
0: Tant mieux.
1: Tu as dormi?
0: En quelques heures. Je voulais pas te faire de peine.
1: Tu mens. Tu voulais me faire de la peine. Tu voulais me faire sentir exclue. Tu voulais me faire sentir perdue et rejetée. T'as réussi. Et moi, j'ai couché avec Léo et je l'ai même payé pour ça.

Tipo. Tá pronto. Desmanípulo. T'aimes ça? Faire mal. Détruire les gens. Bah, Léo avait raison. Tu joues avec moi, tu feras jamais rien pour moi, t'en as rien à foutre. Tu pouvais pas faire pire.

0: fous le camp. Nora, elle va pas te trouver ici quand elle revient.
1: Si elle revient.
0: Fais pas d'histoire, dégage.
1: Et si je refuse?
0: T'as pas le choix, là. Je te vire.
1: Sinon quoi? T'appelles les flics?
0: J'en ai pas besoin. Dégage. Vite.
1: Tu me plairas.
2: Léo, je suis mal de ne pas te voir. Tu me manques. Je ne comprends pas pourquoi tu es parti rejoindre ce groupe de anarchistes. Je n'y crois pas.
1: Tu te perds.
2: Je viens te rejoindre à Lisbonne par le train. J'ai même acheté un billet. J'espère te retrouver comme avant. Faire les 400 coups avec toi. Se sentir libre à nouveau. J'aurais aimé t'écrire le plus beau des poèmes. Et construire un empire, juste pour ton sourire. Je t'aime, Nora.

0: 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Elle est où, Léa?
1: I don't know.
0: Connais l'ivresse du vertige. 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

Non, tu ne dois pas m'aimer. T'es folle. Je t'ai fait tellement de mal.